c'est absolument parfait et on ne doit pas penser à demain. Nous pouvons simplement passer le temps ensemble et ne pas